0: c'était validé au moins, ouais, bah, dommage.
1: J'ai mal culotté.
2: Coco, le petit singe, hier au soleil.